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1: 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On croit que c'est les Africains là. 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
1: Non, non, non, parce que il va dans Thomas Sankara, il avait une vision, que Thomas Sankara fait. Thomas Sankara pour militaire, un militaire qui n'est pas formé politiquement est un assassin, voilà, en puissance. Yanni Thomas Sankara pour d'Afrique. Thomas Sankara est le premier ministre de l'Ifono, le premier ministre de Burkina. Donc, il y a une formation politique, une formation qui est à la famille fait. Voilà. Donc, il avait une mission, il avait une vision claire pour le Burkina Faso et pour l'Afrique aussi. Aïnana, aïe dans, comment on appelle, le Burkina des trois éléments de l'homme. Kaké, Burkina Faso, au lieu de World Volta, le pays des hommes intègres. Mais ça, c'est une éducation, le pays des hommes intègres. Anga Djamana Chamambe Ebi, allez, Côte d'Ivoire, Côte d'Ivoire, Neka Djamana, Côte d'Ivoire. C'est-à-dire Côte d'Ivoire, Samani, voilà. C'est-à-dire Anga Djamana Chamambe, Tobou Nana Kono, Kano, Toro Dadaoula, Toro Mikoudja. On a conscience qu'on est qu'à vision unique, Frafou Mirek Kassigi. Kassigi, Kako Chama Jatina. Est-ce que Anga Frontier tracera Touriam a pu profiter à Mabia? 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On en a qu'un bas de mots francs. Et puis, on est fier de dire oui, je suis ivoirien, je suis malien. Ami Blagnon, on a bon sang. Est-ce que Wati Domassé, Frafou, Kran Kassigi, Kahatlina, Soro, Kafoko, ah, on en a qu'un anga frontière tracé Niamma. Est-ce que Antisa Kassigi, Jacqueline, puis, anga Kabouliké,
0: Kafaranyoranka?
1: Voilà! La Côte d'Ivoire et le Mali, c'est la même chose. On est des frères.
0: Ani Burkina Faso, ani Libéria, ani la Guinée.
1: On est des frères.
0: Ah, ani Sénégal. 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
1: Non, c'est un nouveau truc. Nga fanu fufu Burkina mo befo. Voilà. Je pense que président de donc même pour moi trop crossi mabuya à ta président placé là. Voilà comme la carte du président mabuya à ta président placé là. Nous il doit beaucoup apprendre encore. Président, il y a une fois donc là tu l'as président ni ala ikem ronyam là. Il te comme baignon. Bimi et bien, président qui a comme rôle pour nous en aller. Il crève moron, il a la lille moron, au lieu de ce qu'a coup de tien. Mais ni les bois ni les poumana, il n'y a qu'à qu'à réconcilier à te moraler. Mais Ibrahim te boche en télé, n'a pas peur de voir la basse. A de même, il voit un Burkina Faso gagner en aller. On a mandiné. C'est tout.
0: Olomandi Fadaldi.
1: Non, je ne peux pas accepter ça. Parce que avec peuple blagnon, à ce moment où le Burkina Faso, il y a près de 5 millions de Burkina Faso ici, en tant que l'antifouille. Mais allez, mieux président, n'allez pas le cap, ma façon d'offrir, ben va pourquoi, ah, monsieur le président me m'a dit ça, c'est que c'est vrai. Automatiquement, on veut commencer à y voir, on déteste. Voilà ce que je lui reproche.
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0: militaire. Un militaire qui n'est pas formé politiquement est un assassin, voilà, en puissance. Yanni Thomas Sankara fera d'Afrique. Thomas Sankara est le premier ministre de l'Ifono. Un premier ministre qui est Burkina. Donc, il y a ta forme politique, formation. Akukala Betra Fami fait. Voilà. Donc, il avait une mission, il avait une vision claire pour le Burkina Faso et pour l'Afrique aussi. Ayanana, Burkina Retro Yelema Droma. Kaké Burkina Faso, au lieu de World Volta, le pays des hommes intègres. Mais ça, c'est une éducation, le pays des hommes intègres. Anga Djamana Chamambe Ebi, Ali Côte d'Ivoire, Côte d'Ivoire, Neka Djamana Côte d'Ivoire. C'est-à-dire Côte d'Ivoire, voilà. C'est-à-dire Anga Djamana Chamambe, Tobu Nana Kono, Kano, Toro Dadaola, Tromi Kouja. On a conscience que la vision est mieux que Frafou Mire Kassigi, Kassigi, Kako Chama Djatina. Est-ce que Anga Frontio tracera Touriam a de profiter à Mabia? 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Est-ce que Wati Domassé, Frasson, qui a sigi, qui a hâtiné le soroc à Foko, ah, on a un frontière tracé, est-ce que Antisa Kassika, Jacqueline, puis, on a un communiqué. Voilà, la Côte d'Ivoire et le Mali, c'est la même chose. On est des frères.
1: Ani Burkina Faso, ani Libéria, ani la Guinée.
0: On est des frères.
1: Ani Sénégal.
0: On est des frères. On est des frères jusqu'à Libéria.
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0: 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Voilà, comme il y a le cas du président mabouya à ta président placé là. Nous il doit beaucoup apprendre encore. 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Mais Ibrahim te boche en télé, n'a ma pas de voir la basse. A de voir un Burkina Faso gagnon en allé. Ola mandine, c'est tout.
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0: 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Non, je peux pas accepter ça parce qu'avec peu plus gagnon, à ce an, Burkina Faso gagnon fait, il y a près de 5 millions de Burkina Faso ici, en tête qu'elle a été fouillée. Mais allez, mieux président, n'allez pas la capote, façon d'enfant, beba, pourquoi, monsieur le président m'a dit ça, c'est que c'est vrai. Automatiquement, on veut commencer à y voir, on déteste. Voilà ce que je lui reproche.
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